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0: Bonsoir à toutes et à tous, il est 21h sur la radio publique israélienne. C'est votre programme en français. 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
1: Alors on va essayer de comprendre l'enjeu de cette réunion avec notre première invitée, Stéphane Vanisch, que j'ai le plaisir d'accueillir. Bonsoir Stéphane.
2: Bonsoir.
1: Merci d'avoir accepté notre invitation sur les ondes de Cannes en français. Je rappelle que vous êtes professeur de communication politique et publique associé à l'Université Paris-Est Créteil et membre du laboratoire ADAR, analyse du discours, de l'argumentation et rhétorique à l'Université de Tel Aviv. Vous dirigez par ailleurs l'Institut de sondage et d'études SCP Communication. Alors, quel est, selon vous, l'impact et l'importance de la venue de la délégation dans la région?
2: Alors, l'impact de Kouchner, c'était, à mon avis, enfin, l'impact est important parce que Kouchner est venu un peu, comment dirais-je, relever les compteurs, si je peux m'exprimer ainsi. C'est-à-dire, il a été voir le Hamas, ce qui n'est pas rien. Il a été voir l'Égypte et aussi Israël. Et puis, il y a un retournement de situation, comme vous venez de le souligner. C'est que l'accord en 15 points, qui était un accord fait entre l'Égypte, la Turquie, le Qatar et le Hamas, avec l'accord des États-Unis, devient caduque de facto, vu que Kouchner et le Conseil de paix ont reconnu le droit à Israël de ne pas se retirer tant que le Hamas ne serait pas complètement désarmé, qui était le point névralgique du problème. Et donc on voit bien que là, il y a un retournement, et je pense que c'est lié également, on verra ça plus tard sur le texte Iran, mais je pense que c'est la fin de la logique de Vance, du vice-président américain, qui a imposé une trêve avec l'Iran, qui a imposé aussi une... des conditions inacceptables pour Israël, et on se rappelle un peu de ces diatribes antisémites, entre guillemets. Donc on voit bien qu'il se passe quelque chose de très important, et c'est Kouchner qui est en train de, visiblement, de remettre, je dirais, la balance à zéro, ce qui est une très bonne chose.
1: Quand vous dites « on voit qu'il se passe des choses », vous voulez parler de quoi, de cet éloignement entre Washington et Jérusalem ?
2: Oui, parce qu'il y a eu quand même des échanges, de, y compris avec Trump et Trump, des échanges quand même entre les États-Unis et Israël contre nous, entre guillemets, notre principal allié. C'était assez effrayant, et c'est toujours, et il faut s'en souvenir, parce que ça peut revenir du jour au lendemain. Rappelons-nous que Vance disait qu'Israël n'avait aucun autre allié que les États-Unis. Rappelons-nous que Vance disait que sans les Américains, ou même Trump le disait, on serait déjà tous morts, etc. Donc on est devenu une espèce de pion, dominion, entre guillemets, des États-Unis. Ce qui était un gros problème pour Netanyahu, d'ailleurs, à la veille des élections. Ce que vient de dire Kouchner et le Conseil de paix est, en termes de communication politique, important pour les élections, pour aussi Netanyahu. Mais ce n'est pas la première raison du retournement américain. Je pense que la première raison du retournement américain est la fragilité des États-Unis.
1: La fragilité des États-Unis. C'est-à-dire pour se faire mieux voir, il vaut mieux pour l'instant s'éloigner d'Israël. Surtout avant les midterms.
2: Jusqu'à aujourd'hui, mais non, c'est pas justement. C'est là où j'ai été étonné aussi. Vu que Kouchner, le Conseil de paix, a reconnu le droit d'Israël à avoir un désarmement complet du Hamas avant qu'il se retire, qu'on peut maintenir des opérations de Tsahal contre le Hamas, et que le désarmement sera contrôlé par les États-Unis et pas par l'autorité palestinienne déguisée, on voit bien le changement de paradigme. On voit bien que les États-Unis sont en train de lâcher la Turquie et le Qatar en notre faveur. Alors la question, c'est de se poser pourquoi d'un seul coup ce revirement. Je pense que la principale cause, c'est tout simplement la fin de la trêve avec l'Iran, dans le sens où Vance avait fait cette trêve, rappelons-nous, et normalement, dans les 60 jours de trêve, on devait faire, enfin, les États-Unis devaient arriver à un traité de paix avec l'Iran et un règlement du conflit. Il n'y a rien du tout. Il n'y a même pas un début de quelque chose. C'est-à-dire que l'Iran, comme prévu, d'ailleurs, comme nous l'avions prévu, nous, en Israël, l'Iran a juste profité pour se réarmer, se réorganiser, souffler un petit peu. Mais il n'y a aucun progrès pour un règlement pacifique de la situation. L'ensemble des objectifs de la guerre contre l'Iran ne sont absolument pas remplis, que ce soit sur le nucléaire, le balistique ou sur le pétrole et l'étroit d'Hormuz. Et donc on voit bien l'échec de la politique de Vance. Et donc du coup Trump a dû, à mon avis, j'ai aucune information précise, mais Trump a dû en tirer une conclusion, c'est qu'aujourd'hui l'Iran n'est plus tenu de rester en cessez-le-feu, ça veut dire qu'il peut réattaquer, il peut reproduire des choses, y compris contre nous, il faut que l'on fasse attention. Et on s'aperçoit que les États-Unis, l'Union européenne ne veut pas aider les États-Unis, les pays arabes ne veulent plus aider les États-Unis, la Turquie, le Qatar non plus, et donc les États-Unis sont bien seuls y compris pas très bien armés, si on a bien compris les diapositives du chef d'état-major face à l'Iran. Et donc les États-Unis ont absolument besoin d'Israël comme allié, parce que autrement ça pourrait être tragique pour eux. Et donc du coup Gaza devient, je dirais, le dividende d'Israël pour le fait de garder Israël comme allié principal, parce que les États-Unis sont seuls. Vance disait que nous n'avions pas d'alliés, pour de vrai. C'est plutôt les États-Unis qui se retrouvent tout seuls. La diatribe contre Oman, aujourd'hui, Trump qui menace bombarder Oman, qui est un allié proche des États-Unis, et le largage quasiment direct de la Corée du Sud avec les entraînements américano-coréens, en dit long sur la solitude des États-Unis. Et donc, on voit bien que y compris ce qui se passe sur le Lincoln, sur le porte-avions, un peu la déliquescence visiblement du personnel sur Lincoln, montre bien que les États-Unis ne sortent pas bien de cette première phase de la guerre. Elle n'est pas finie, contrairement à ce qu'ils pensaient. Et donc, il n'y a plus qu'Israël comme recours.
1: Alors, c'est pas habituel que l'envoyé de Trump ait rencontré le chef du Hamas hier, avant même son rendez-vous avec Netanyahou. Le premier ministre israélien a ouvertement reproché à Kouchner cette rencontre préalable en Égypte, en les qualifiant d'architectes du 7 octobre. C'est mal passé dans la gorge de Netanyahou.
2: Oui, puis je pense à la gorge tout israélien. En fait, il y a un problème de valeur dans ce gouvernement américain. Il y a un problème de valeur, il y a un problème d'amour propre également. On ne va pas négocier avec le Hamas directement. Le Hamas a quand même commis un crime contre l'humanité contre nous le 7 octobre. Le Hamas est un groupe terroriste reconnu comme tel par les États-Unis, hyper anti-américain, et on a Kouchner qui vient discuter avec le Hamas comme si c'était une entité type autorité palestinienne, ce qui est très dangereux en termes d'habitude et de relativisation des valeurs. Ça veut dire qu'on peut commettre aujourd'hui un crime contre l'humanité. Il y a 2-3 ans et demi maintenant, 2-3 ans.
1: Bientôt 3 ans. Ouais.
2: Bientôt 3 ans. Et pouvoir parler face à face, à égalité, avec l'envoyé spécial du président des États-Unis. C'est quand même complètement surréaliste. Ouais. Et là, on s'aperçoit bien que ce gouvernement américain a une relativisation des valeurs telle qu'il en devient dangereux, sans parler des liens de Kouchner avec le Qatar et l'Arabie Saoudite au niveau financier. Dans tout état de droit démocratique, Kouchner serait interdit de négocier parce qu'il est trop dépendant financièrement du Qatar et de l'Arabie Saoudite. Visiblement, ça n'est pas un problème pour Trump, ce n'est pas un problème pour les États-Unis. C'est quand même un souci, à mon avis, pour les valeurs, la démocratie et l'honnêteté intellectuelle.
1: Alors, mis à part les déclarations du plan de progression qui ont été annoncées par le bureau du Premier ministre, est-ce que vous pensez, parce qu'on l'a évoqué évidemment le sujet iranien à plusieurs reprises, qu'Israël et les États-Unis envisagent ensemble une nouvelle attaque ou une meilleure défense peut-être, alors que les 60 jours s'achèvent effectivement aujourd'hui? Est-ce qu'on est reparti de cette période relativement calme à une nouvelle escalade de la violence?
2: Tout à fait possible, y compris quand on voit ce qui se passe au Liban. Il faut observer le Liban, à mon avis, avec le Hezbollah, qui est déjà un thermomètre intéressant de la reprise ou pas des combats dans la région. Ce qui est certain, c'est que les États-Unis ne peuvent pas partir perdants. Parce que ça veut dire que si les États-Unis partent sans avoir obtenu un minimum de choses de l'Iran, ça veut dire que la superpuissance n'existe plus et ça devient très grave, je dirais, y compris pour Taïwan, le Japon, l'Allemagne face à la Russie, le Japon face à la Chine, etc. Et donc, les États-Unis ne peuvent pas se permettre de perdre. Donc ça, c'est une première chose. Donc, ça veut dire que si l'Iran ne cède pas, il faut qu'il monte d'un cran la violence, je dirais, guerrière. La deuxième chose, c'est que on voit des Américains qui ne sont pas du tout habitués à la négociation avec l'Iran ou avec le Hamas, ils ne sont pas habitués aux valeurs du Moyen-Orient. Il y a une espèce d'impérialisme, c'est un peu grand mot, mais le néocolonialisme, c'est-à-dire qu'ils ont l'impression que l'autre est même que soi-même, c'est des faux, il y a chacun sa culture, chacun sa façon de faire. Et on s'aperçoit qu'on a un gouvernement, même s'il n'existe pas vraiment en Iran, très malin, très intelligent, très stratège, et un gouvernement américain assez primitif en termes de projection.
1: Vous pensez qu'ils sous-estiment les Iraniens ?
2: Complètement, ils ont sous-estimé complètement les Iraniens. Nous aussi, peut-être un petit peu d'ailleurs, Netanyahou l'a sans doute sous-estimé, mais c'est évident que les États-Unis sous-estiment complètement les Iraniens, y compris leur capacité de résilience, leur capacité de se réorganiser. Et visiblement, d'après les informations qu'on a, le système balistique est remis en place. Ils ont changé de système de défense anti-aérien de telle sorte que Tzal est obligé de se réorganiser, se réentraîner pour contrer le nouveau système. Enfin, on n'a pas des gens inertes et sous-développés. Et je pense que, vu des États-Unis, l'Iran semblait un peu sous-développés. Ce sont pas les Iraniens ne sont pas des gens, incultes. Ce sont pas des gens. C'est pas parce qu'ils sont religieux qui ne sont pas modernes. Et je pense qu'il y a une incompréhension très forte de la part des États-Unis de ce qu'est la réalité iranienne, ce qu'est la réalité de ce gouvernement. Et comme ils se comprennent pas ce qu'est la réalité du Hamas non plus, hein, par ailleurs, autrement que je n'aurais pas été les voir directement. Et en tout cas, n'aurait pas officialisé la rencontre. Oui. En tout cas. Et donc, du coup, on s'aperçoit bien qu'il y a une espèce de décalage effrayant en termes de compréhension de l'autre. Les Iraniens comprennent très bien ce qu'est un Américain. Ils savent très bien que le prix au gasoil compte plus pour un Américain que la bombe atomique potentielle. Et ils jouent énormément là-dessus. Il faut savoir que dans le détroit d'Ormuz, ce samedi et ce dimanche, ce samedi, visiblement, d'après ce que j'ai vu sur Internet, il n'y a eu que 5 bateaux qui sont passés par le détroit, et dimanche, 0. Ça veut dire qu'il est de facto bloqué. Et donc, ça veut dire que ça n'échappe pas tant de la stratégie de Vance, et ça n'échappe pas tant, pour l'instant, des États-Unis. Il faut qu'ils changent de logiciel, d'où, à mon avis, l'intérêt, le renouveau de l'intérêt d'être allié avec Israël par rapport à des alliés arabes qui trahissent quand même à longueur de temps les États-Unis.
1: Stéphane Vanisch, merci beaucoup pour cette analyse. À très bientôt sur les ondes de Cannes en français.

0: Alors, on va parler de ces primaires du Likoud avec notre second invité, Jonathan Serrero, que j'ai le plaisir d'accueillir. Bonsoir, Jonathan.
1: Bonsoir, Yael.
0: Merci d'avoir accepté cette nouvelle invitation sur les ondes de Cannes en français, journaliste indépendant, spécialiste, entre autres, de la politique et de la société israélienne. Un taux de participation assez faible pour ces primaires du Likoud. Comment ça se fait?
1: Alors, il y a des nouveaux chiffres qui ont été publiés entre-temps par le porte-parole du Likoud qui évoque un taux de participation qui s'élèverait à 53,5%,
0: oui.
1: Soit 10% de plus selon Guy Levy, le porte-parole du Likoud, par rapport aux dernières primaires. Quoi qu'il en soit, c'est un chiffre qui pourrait inquiéter Benjamin Netanyahou dans l'optique de voir certains de ses rivaux au sein du Likoud obtenir de bonnes places, d'éventuelles bonnes places dans cette liste Likoud. Mais il y a eu un afflux de votants et de militants dans les dernières heures de ces primaires. Et puis, Benjamin Netanyahou a décidé de ne pas prolonger notamment ce vote, ce qui pourrait laisser présager de bonnes nouvelles pour le Premier ministre israélien.
0: Oui, je vois les chiffres, les derniers effectivement, entre le moment où j'ai rédigé ça, c'était il y a une demi-heure et maintenant, 53%, et ce qui fait 75 177 personnes qui sont allées aux urnes. Alors, cette histoire de réservation de place, finalement, c'est quoi comme idée? C'est quoi l'idée de réserver ce qu'on appelle des shirionim, c'est-à-dire des réservations de place pour les personnes qui auraient, pour une meilleure liste ou pour un meilleur Likoud?
1: Pour Benjamin Netanyahou, il y a un intérêt qui est primordial. Benjamin Netanyahou

0: revivre ce qu'il a vécu ces 4 dernières années avec des polémiques ici ou là, avec notamment ce qui s'est passé après le 7 octobre, avec cette tentative de putsch fomentée par Nir Barkat, le ministre de l'économie, avec ce qui s'est passé aussi avec David Bitane qui lui a mené la vie dure au sein du parti Likoud. Mais on s'est aperçu ces dernières semaines avec toutes les retournements de situation juridique et tous les appels juridiques qui ont été déposés ici ou là, on s'est aperçu que Benjamin Netanyahou avait encore la main sur les Likoud, qu'il exerçait un pouvoir, quasi tout puissant sur le parti de droite. Et on verra si la liste est à l'image de ce que souhaite faire Benjamin Netanyahou lors de ses prochaines élections. Les militants du Likoud sont soutiennent assez largement le Premier ministre israélien pour lui offrir une liste à son image.
1: C'est étonnant ce que vous avez dit, et j'ai pas voulu vous couper sciemment. Vous avez dit, c'est acté, Benjamin Netanyahou ne se représentera pas pour une nouvelle élection. Il y a encore 6 mois, il annonçait à des médias étrangers qu'il pensait encore se présenter aux 4 prochains scrutins. 4 x 4 x 4, c'est-à-dire, enfin, 4 x 4, 16.
0: Oui, parce que son père a vécu oui. plus de 100 ans. Mmh.
1: Écoutez, en tout cas, il a pas l'intention, enfin, il annonçait qu'il était loin d'avoir l'intention de s'arrêter.
0: Je pense que Benjamin Netanyahou est assez lucide pour et il l'a déclaré dans un des derniers podcasts qu'il a enregistré, notamment je crois avec Sharon Gall. Il a déclaré que après ce mandat, il envisagerait de quitter le monde politique. C'est peut-être passé inaperçu, peut-être parce que c'est passé sur la 15. je vais pas faire que des amis. faut que je fasse attention à ce que je dis. Ouais. Mais sur YouTube. Mais en tous les cas, je crois que Benjamin Netanyahou l'a déclaré. Et puis il va rentrer dans sa 9e décennie aussi. Et Benjamin Netanyahou réfléchit déjà à son héritier. Donc il y a des questions qui se posent comme ça dans les coulisses de la Knesset sur l'héritier de Benjamin Netanyahou. Mais peut-être que Benjamin Netanyahou réfléchit déjà à se présenter aux prochaines élections s'il remporte ces prochaines élections, ou même s'il les remporte pas. Mais là c'est une autre question.
1: Moi j'ai l'intime conviction, et vraiment ça n'engage que moi, et c'est pas du tout basé sur des faits scientifiques, hein. C'est mon hypothèse qui vient de mes tripes. Je pense que il sera en poste le jour de son décès. Je ne sais pas si c'est... Je le lui souhaite évidemment le plus loin possible, comme disent les Juifs, jusqu'à l'âge de 120 ans. J'ai vraiment l'intime conviction que il n'est pas prêt de faire son petit carton. Vous voyez ce que je veux dire, je le vois pas en train de déménager de son bureau. Mais enfin, c'est une autre histoire. Alors, les députés qui risquent de perdre leur place. Il y a quand même quelque chose dont on a parlé longuement sur les ondes de Canal Français et sur le reste des médias. Il y a des députés aujourd'hui qui sont députés voire ministres, et qui vont vraisemblablement ne pas revoir la Knesset, si ce n'est depuis leur télévision.
0: Oui, il y a près de la moitié des députés et ministres de l'actuelle Knesset, des députés Likoud bien entendu, qui ne participeront pas et qui n'auront pas de siège lors de la prochaine mandature. S'il y a une issue positive pour l'un ou l'autre des candidats lors de ces prochaines élections, et cela donne le ton de ce qu'a souhaité Benjamin Netanyahou en plaçant ses fidèles, en se réservant des places réservées à des personnalités que Benjamin Netanyahou souhaite le plus professionnel possible, des personnalités qui font consensus au sein de la société israélienne, qui ne sont pas mêlées à telle ou telle polémique ou telle ou telle déclaration tapageuse, suivez mon regard, Tali Gottlieb, qui aujourd'hui, en 2022, était souhaitée par Benjamin Netanyahou, et 4 ans plus tard, elle est totalement rejetée, mais Tali Gottlieb est appréciée au sein du Likoud, donc ce sera aussi l'un des points d'interrogation à suivre demain matin lors des prochains résultats. Benjamin Netanyahou a choisi comme slogan un gouvernement nationale élargie avec l'arrivée d'autres formations.

0: formation politique dans cette coalition. C'est la volonté de Benjamin Netanyahou. On verra ce qui se passera à l'annonce des résultats, car vous le savez, c'est un tout autre scénario après l'annonce des résultats qui se joue. Mais Benjamin Netanyahou sait très bien qu'aujourd'hui la société israélienne est désireuse de plus d'unité au sein de l'échiquier politique israélien, et Benjamin Netanyahou l'a très bien compris.
1: Donc la stratégie générale de Netanyahou pour ce scrutin, c'est vraiment de s'entourer vraiment d'un cocon, c'est bien ça?
0: Oui, d'un cocon, de fidèles et de personnes qui lui sont acquis à la cause. Un peu comme Benjamin Netanyahou emprunte la même stratégie que Donald Trump lors
1: C'est
0: des
1: ça, la
0: dernières
1: famille.
0: élections. La famille, les gens qui lui sont fidèles, pas de renvoi intempestif. Donald Trump a gardé son équipe depuis le début de son mandat. C'est un exploit pour Donald Trump, et on le voit.
1: Il y a eu pas mal de démissions, dont une tout récemment avec la secrétaire.
0: Il y a eu des démissions, le conseiller à la sécurité nationale, notamment pendant la guerre contre l'Iran. Elon Musk aussi, mais les fidèles de Donald Trump lui sont fidèles. Et Benjamin Netanyahou veut s'entourer de professionnels de la politique, ou de professionnels notamment de la high tech. C'est la raison pour laquelle il a nommé Oren Drobovsky, l'un des chefs d'entreprise de la high tech, à la 11e place du parti Likoud. Et peut-être qu'il y aura aussi des fusions avec d'autres listes. Bon, je pense peut-être avec Youssef Haddad, l'influenceur qui vient de créer son parti, Ofer Winter, qui est une figure du monde sécuritaire israélien qui est très demandée au sein de l'échiquier politique israélien. Et il y a une grande question qui m'empêche de dormir, Yael, c'est de savoir ce que va faire Ron Dermer. Ron Dermer, vous le savez, c'est le conseiller, le super conseiller de Benjamin Netanyahou, c'est l'ancien ministre des Affaires stratégiques, et Benjamin Netanyahou rêve d'en faire son héritier. Si vous cherchez un héritier, il faut penser à Ron Dermer en premier lieu. Et pour le moment, Benjamin Netanyahou ne parvient pas à convaincre Ron Dermer d'intégrer la liste Likoud. Peut-être qu'il lui réserve un poste de ministre dans son futur gouvernement s'il remporte les élections. Mais la question centrale, c'est de savoir ce que fera Ron Dermer lors de cette prochaine campagne. On le sait qu'il est actif sur la scène diplomatique, mais ce sera l'immense question pour Benjamin Netanyahou de continuer à faire équipe avec Ron Dermer lors de ce prochain scrutin.
1: À chaque fois qu'il y a eu un étalon, que ce soit Nir Barkat qui l'a envoyé paître, que ce soit Gideon Saar à l'époque qui était le beau gosse montant du Likoud, il l'a envoyé paître. Je me demande quel sera. Peut-être que Ron Dermer a vu ses prédécesseurs et qui se dit, je suis peut-être pas plus mal là au fil. Mais ça reste effectivement un point d'interrogation.
0: Juste. Une réponse très rapide. Ron Dermer, c'est le même ADN que Benjamin Netanyahou. Ron Dermer est originaire des États-Unis. Les deux hommes se comprennent au quart de seconde. Ce n'est pas les mêmes relations que Benjamin Netanyahou a entretenues, que ce soit avec Ron, avec Nir Barkat, avec Gideon Saar, ou même bien avant avec David Levy ou Ariel Sharon, où là c'était des concurrents politiques au sein même du Likoud, et des concurrents que Benjamin Netanyahou a réussi à écarter. Là, c'est je dirais une fusion des cerveaux et des caractères entre Benjamin Netanyahou et Ron Dermer.
1: Jonathan Serrero, merci beaucoup pour cette analyse. On attend évidemment les résultats d'ici 24-48 heures, et j'espère qu'on aura l'occasion d'en reparler très bientôt. Merci beaucoup à vous.
0: Merci, Yael.

0: Depuis le 7 octobre, une partie de la gauche française est accusée d'avoir rompu avec son histoire universaliste en faisant de l'antisionisme un vecteur de mobilisation politique. Comment est-ce qu'on peut expliquer que des propos jugés alors antisémites ne disqualifient plus une partie de la gauche ? Dans un article publié dans la revue K, les Juifs, l'Europe et le XXIe siècle, le philosophe Bruno Carsanti analyse ce qu'il considère comme une crise profonde de la gauche, dont la question juive serait aujourd'hui le révélateur. Bruno Carsanti est avec nous ce soir pour en parler. Bonsoir.
1: Bonsoir.
0: Alors, je rappelle que vous êtes philosophe, professeur à Sciences Po, et vos travaux portent maintenant depuis de nombreuses années sur la citoyenneté, l'émancipation et puis la place de l'expérience juive dans la pensée politique européenne. Alors, on va parler de cet article que vous avez écrit pour la revue K, et on va commencer évidemment par son titre, qui est volontairement un peu provocateur quand même, « La gauche, les juifs et le truand ». Qui est ce truand, excusez-moi, selon vous, Bruno Carsanti ?
1: Écoutez, c'est un article que j'ai écrit juste après les élections municipales en France, et le truand, c'est très clairement le leader de LFI et tout ce qu'il représente, pas seulement lui, mais tout ce que représente la gauche de la gauche qui s'agrège autour de lui. Au sens où elle est... En quoi c'est un truand ? C'est un truand au sens où il capte des affects et des tendances de gauche pour en faire des arguments contre les juifs, contre Israël, mais aussi à travers Israël, contre un certain équilibre et un certain rapport entre les minorités en France, où les Juifs occupent aujourd'hui une position très très particulière. Donc en fait, il vole ce qui devrait être un argument de gauche, à savoir la défense de toutes les minorités et le combat contre l'antisémitisme comme relevant de cette défense des minorités. Alors dans le titre, ce qui est pas bien défini, c'est qui est la brute et qui est le bon, puisque l'allusion
0: le bon, la brute et le truand.
1: Voilà, au film de Sergio Leone devrait nous amener à nous interroger. Bon, je dirais pas que les
0: juifs sont des brutes.
1: sont les brutes, mais je dirais pas qu'ils sont les bons tout à fait non plus. Ni la gauche d'ailleurs, qui est elle-même divisée. Donc ça marche pas complètement, si vous voulez, l'application du titre. Du côté de la gauche, si vous voulez, ce que je dis, c'est que il y a des hésitations dans sa manière de gérer cet écart que lui impose le truand, et l'article voudrait l'aider à trancher dans ses hésitations. Et puis du côté des juifs aussi, il y a la question de comment se situer par rapport à la politique israélienne, au sionisme, à sa place dans la société française. Tout ça est remis en question depuis le 7 octobre et la séquence qui a suivi le 7 octobre. On est dans un moment de recomposition complète des définitions à la fois des juifs en diaspora, des juifs en France en particulier. C'est à eux que cet article parle d'abord, et c'est pour eux que je parle d'abord dans cet article. Et puis des partis de gauche qui sont là dans une situation assez épouvantable, parce qu'elles ne sont pas du tout arrivées à gérer un discours clair, à construire un discours clair dans l'après 7 octobre. Voilà.
0: Alors, on va parler très vite des partis de gauche et de leur position ambivalente par rapport à l'antisémitisme, mais d'abord, je voudrais juste m'arrêter sur la personnalité de Jean-Luc Mélenchon et le fait qu'il ait été et qu'il soit accusé par beaucoup de juifs français, parce qu'il semblerait que ce soit les seuls à qui ça importe aujourd'hui, d'antisémitisme. Est-ce que vous pensez que Jean-Luc Mélenchon est antisémite ou que, enfin, En tout cas, on a vu qu'il y avait du dog whistling, ce qu'on appelle, donc, c'est-à-dire des petites allusions pour rappeler aux antisémites « je suis de votre camp ».
1: Oui. Écoutez, la question de savoir s'il est personnellement importe moins que le jeu qu'il consent à jouer en donnant les signaux qu'il donne.
0: Mmh.
1: Ce qui est certain, c'est que l'enjeu de Mélenchon, c'est de radicaliser et d'unir une lutte anti-système, anti-dominant au sein de la gauche, et de se donner comme la seule voie de gauche véritablement alternative au libéralisme et à la droite. Et pour fonder sa stratégie, il a trouvé dans l'accusation des juifs comme catégorie institutionnellement et étatiquement, donc par l'État, favorisée aujourd'hui, il a trouvé dans cet argument une forme de cri de ralliement, si vous voulez, de cri de ralliement. Alors, c'est en ce sens-là que je pense qu'il y a usage de tropes, de schèmes, de signaux antisémites de sa part. Je pense que c'est pas des dérapages. Je pense que ça correspond à une stratégie. Et c'est une stratégie d'unification des luttes anti-dominants. Voilà. Et dans ce cadre-là, il a trouvé quelque chose qui intimide la gauche en général, si vous voulez. Parce que toute la gauche voudrait aujourd'hui se faire vraiment critique des politiques, pas seulement réactionnaires, mais aussi libérales, voire ultra-libérales. Donc la gauche se cherche depuis la fin du mandat Hollande. La gauche se cherche dans sa force critique, si vous voulez. Elle cherche à construire ses arguments critiques. Lui, il dit, c'est très simple, la critique doit être critique de la domination de toutes les catégories aujourd'hui détentrices de propriété et de pouvoir. Donc il faut simplifier, si vous voulez, la lutte. Et unifier ceux qui sont victimes de ceux qui sont supposés victimes de ces pratiques de domination, et les supposés victimes des pratiques de domination, leur épicentre se situe du côté des populations postcoloniales. C'est pour ça qu'il essaie d'avancer l'argument de la Nouvelle France, d'une France fondée sur la diversité, dont l'identité propre serait rééquilibrée du côté des populations postcoloniales. Alors cette stratégie-là, ça l'amène évidemment à faire des Juifs une cible.
0: Ouais.
1: Hein. Donc de ce point de vue-là, il y a un effet antisémite Mélenchon, incontestablement. C'est aujourd'hui, dans le renouvellement de l'antisémitisme en France, la courroie d'alimentation la plus active, la plus puissante. Parce qu'elle agit pas seulement du côté d'ailleurs des populations postcoloniales, mais elle agit sur toute la frange progressiste qui se veut authentiquement critique aujourd'hui. Et c'est pour ça que les socialistes et les sociodémocrates ont du mal à contrer une radicalisation de ce type.
0: Mais
1: là, on est face à une situation de ce genre. C'est-à-dire qu'ils ne trouvent pas les barrages, pas seulement les barrières, mais les barrages à opposer à une avancée aussi forte. Et moi, je suis très inquiet, effectivement, par l'évolution des sondages. C'est-à-dire qu'on voit que la gauche social-démocrate n'arrive pas au sein de la gauche à s'organiser et que le score de Mélenchon n'est pas du tout diminué par ses phrases ou ses sorties antisémites, hein, mais au contraire, d'un certain point de vue, renforcé. Et ça, c'est ça qui est extrêmement grave. C'est-à-dire que ce qui aurait dû être une disqualification, mmh. hein, est une qualification pour certains. Mmh. Voilà. Et la situation des Juifs de France, de ce point de vue, est critique. Hein. Mmh. Elle est critique.
0: Mais alors, c'est ça que vous dites hein, dans votre article, cette question de la disqualification. Vous dites que... une partie, en tout cas pour une partie de la gauche, hein, l'antisémitisme n'est pas disqualifiant. Et pour vous, c'est le 7 octobre qui a été le pivot de cette question de l'antisémitisme et du fait qu'on puisse l'accepter maintenant ? Ou c'est la montée du Front National, le fait d'avoir besoin de faire barrage avant tout ? Où est-ce que ça se situe ?
1: Oui, il y a plusieurs moments, en fait. Hein. Bon, moi, je crois que on a pas su tirer les leçons de la montée de l'antisémitisme depuis le début des années 2000. Le 7 octobre a été un accélérateur et un révélateur. Hein. La période post-7 octobre fait exploser effectivement les chiffres hein, du point de vue des actes antisémites. On n'a jamais connu autant d'actes antisémites que dans la période de post, enfin 2023-2024. Ça se tasse un petit peu, puis ça remonte, mais de toute façon, ça reste à un niveau très élevé. Hein. Mmh. Mais en fait, c'est une croissance qui continue depuis le début des années 2000. Et ça n'a pas été intégré comme un problème public. Hein, ça a été laissé en friche et parce que ça a été laissé en friche, ça a pu permettre des arguments venant de l'extrême droite de dire ben nous, contrairement aux partis variablement au pouvoir depuis 20 ans, on sera les vrais défenseurs des Juifs. Mmh. Hein, qu'on voit émerger dans les propos du Front National, enfin mm-hmm. du Rassemblement National. Donc, on a fait notre journalamento, on s'est corrigé sur ce plan-là, et même on comprend que la question des Juifs est vraiment la question centrale dans les discriminations et les persécutions aujourd'hui. Voilà, c'est ce que, au fond, le Front National met hypocritement en avant, parce ouais. que quand les sondages montrent que les enquêtes un peu plus précises montrent que les préjugés antisémites sont toujours aussi forts dans cette frange de l'électorat. Mais ce qu'on peut dire néanmoins, c'est que les actes antisémites, la montée de l'antisémitisme, elle n'est pas imputable à cette frange. Hein. Mmh. Elle est imputable à l'autre frange, celle située à l'autre bout de l'échiquier politique et à diverses catégories de la population qui soutiennent cette position. Voilà, donc, si vous voulez, la situation est ancienne, mais c'est vrai que le 7 octobre a permis de fédérer les positions antisémites autour d'une opposition frontale à Israël et au sionisme qui est, de ce point de vue-là, nouvelle. Mmh. La vraie nouveauté de la période post-7 octobre, c'est le fait que l'antisionisme soit devenu une position beaucoup plus largement partagée qu'elle ne l'était avant. Voilà. Et donc que l'antisionisme soit devenu le pivot en fait du nouvel antisémitisme. Hein. Ça c'est je pense que bon,
0: après,
1: c'est vraiment.
0: C'est pas si nouveau que ça parce que déjà en URSS c'était une pratique.
1: Bien sûr. Non, mais l'accusation de sioniste pour dire en fait juif. Elle est ancienne, mmh. Vous avez raison de le souligner, elle vient en fait, enfin, les premières à en avoir usé de façon stratégique, ça a été les communistes à l'Est, hein, en Union soviétique d'abord, mais pas seulement en Union soviétique. Donc ça a été, effectivement, ça a toujours été cette collusion. Mais dans l'Europe de l'Ouest, et en France notamment, la question du sionisme n'avait pas connu une telle stigmatisation dans le champ large des partis de gauche. Mm-hmm. Si vous voulez, il y a toujours eu un tiers-mondisme anti-sioniste, ouais. un communisme anti-sioniste, de l'antisémitisme qui circulait dans ce tiers-mondisme anti-sioniste, dans ce communisme anti-sioniste, incontestablement. Mais ça restait, je dirais, marginal quand on prenait l'ensemble, le spectre global de la gauche et du progressisme. Mm-hmm. C'est devenu pas du tout marginal. Ça s'est devenu, ça circule et ça prend sur des catégories qui n'étaient pas sensibles auparavant à ce type de réduction. Pourquoi ? Alors c'est ça le point important. Mm-hmm. Pourquoi ? C'est d'abord le rapport. Des partis progressistes européens à Israël et à l'histoire d'Israël, pas seulement à Israël tel qu'il existe aujourd'hui, à la politique israélienne telle qu'elle se manifeste aujourd'hui, mais à ce qui justifie l'existence d'Israël, plus qu'à la politique israélienne, à ce qui justifie l'histoire d'Israël. Ce rapport, il était relativement clair dans les consciences des générations précédentes et des politiques progressistes en général. C'est-à-dire, en gros, Israël, c'était, dans la Seconde Guerre mondiale, ce dont il fallait soutenir l'existence parce que l'histoire de l'Europe avait révélé qu'il était nécessaire que les Juifs mm-hmm. aient une garantie et un État. Mm-hmm. Voilà. Et cette idée d'une justification de l'existence d'État d'Israël par l'histoire de l'Europe et par l'histoire catastrophique de l'Europe, on peut dire que les partis de gauche la partageaient et en étaient même, d'un certain point de vue, l'avant-poste. Hein. Le sionisme a été d'abord porté par des socialistes, mm-hmm. hein, le sionisme en tout cas, le sionisme réalisé, le sionisme de 48, le sionisme des premiers temps de l'histoire de l'État d'Israël était socialiste, le socialisme européen a eu des relations étroites avec les bâtisseurs de l'État juif pendant une très longue période, en fait. Hein. Et ça, tout ça s'est effondré. Alors, petit à petit, s'est effrité mm-hmm. et s'est effondré depuis 3 ans. Mm-hmm. Hein. Au point qu'aujourd'hui, il est très difficile de faire parler les tenants de la social-démocratie. Hein, donc les candidats potentiels aux prochaines élections, Luxman, hein, Cazeneuve, Faure, enfin, je ne vais pas les énumérer, il y en a plusieurs qui sont en lice. Alors Cazeneuve est peut-être le plus explicite, le plus clair sur la question, mais les autres ont beaucoup de mal à articuler un discours où ils reviennent sur ce qu'a signifié la fondation de l'État d'Israël pour la gauche. Mmh. Ce qu'a signifié la fondation de l'État d'Israël de positif pour une politique de gauche à l'égard des Juifs. Mmh. Voilà.
0: D'autant plus problématique pour Raphaël Glucksmann, d'un point de vue personnel, en tout cas, étant juif.
1: Oui. Ben, à ma connaissance, il ne s'est pas encore vraiment prononcé sur la question. Il avance petit à petit, il a mis l'Ukraine beaucoup en avant, sur Gaza, il a tenu bon sur le fait de ne pas parler de génocide. Mm-hmm. C'était un signe, en fait, quand même, d'une certaine lucidité sur la question. Il n'a jamais donné dans l'antisionisme. Quant à reprendre ce que veut dire le sionisme sur le temps long, hein, et donc ce que veut dire le fait qu'Israël existe, parce que mm-hmm. c'est ça la question. C'est Israël est un État avec une extrême droite au pouvoir, une droite et une extrême droite au pouvoir, avec des dommages causés par cette droite et cette extrême droite qui sont énormes. Pas seulement dans en termes de réputation, c'est pas le problème de, enfin, c'est évidemment un problème de réputation internationale, mais c'est pas de ça qu'il s'agit, c'est la question de l'avenir de ce pays. Mm-hmm. C'est la question de la possibilité de se remettre sur les rails d'une reconstruction. Mm-hmm. C'est une reconstruction avec forcément la prise en compte des Palestiniens et de ce que représente le besoin d'un État pour les Palestiniens. Mm-hmm. Donc, tout ça, c'est Israël du présent. En France, parler d'Israël de manière réaliste, c'est-à-dire
0: c'est
1: en prenant
0: tabou.
1: En compte, ben voilà, c'est pratiquement impossible. Mmh. Vous êtes immédiatement assailli, saturé par des accusations. Et donc un discours mesuré, réaliste sur l'état des forces en présence aujourd'hui, et il va y avoir avant les élections présidentielles françaises, il y aura les élections en Israël. Mmh. Comment est-ce qu'on va aborder en France le débat sur les élections israéliennes? Ça, ça me semble très très problématique. Mmh. Parce que il n'y a pas d'espace pour qu'on pose correctement les questions, alors que c'est crucial.
0: Mmh. Oui, parce que l'exercice même de la démocratie ou un exercice étatique israélien devient tabou à cause de la question du sionisme, de l'antisionisme. Et donc vous, vous dites en pointillé, mais plus vraiment en pointillé, l'antisémitisme. Vous parlez de la question juive. Vous avez un peu une position presque sartrienne sur la question. Vous dites que c'est révélateur de l'état de la démocratie européenne. C'est-à-dire, c'est seulement on peut voir la valeur ou la vitalité, la santé d'une démocratie où les individus sont considérés comme des citoyens plutôt comme des représentants d'un groupe. Et donc, ce qui ferait disparaître l'antisémitisme. Vous avez l'impression que la démocratie va mal, qu'elle est malade à cause de la question juive aujourd'hui?
1: Oui, oui. Oui, incontestablement, je pense que c'est un marqueur. C'est un marqueur de la santé de la démocratie. Alors, c'est un marqueur de la santé de la démocratie, à deux titres. D'abord, effectivement, vous avez raison sur la question des droits attachés à la citoyenneté, et à commencer par le droit à la sécurité. Mm-hmm. C'est pas simplement la question de l'égalité dans le traitement par la loi, l'égalité devant la loi, mais c'est l'égalité en tant que tout citoyen a droit à la sécurité. Mmh. Donc ça touche effectivement à la question de la démocratie du point de vue de l'égalité des droits du citoyen. Mais ça touche à la question de la démocratie à un autre niveau qui est moins perçu par les politiques et qui devrait être, à mon avis, mis en avant. C'est l'égalité des minorités, de la reconnaissance des minorités. Mmh. En fait, la minorité juive est une minorité très particulière. Et c'est la particularité de cette minorité qui n'est pas comprise et qui pourtant a été essentielle à la reconstruction des démocraties après 1945. Qu'est-ce qui s'est passé, en fait? On a réalisé qu'il y avait une minorité parmi les minorités qui avait cette spécificité d'être structurellement minoritaire. Mmh. D'être minoritaire par définition. Alors évidemment, le fait
0: c'est-à-dire
1: de devenir un État, ben, c'est-à-dire en fait qu'elle n'était pas la ramification d'un État, ça n'était pas une diaspora rattachée à une source particulière située dans une métropole ou un État déterminé. Mm-hmm. C'était un peuple diasporique. Mm-hmm. Un peuple diasporique et donc une minorité au sein des États qui jouait intégralement sa survie dans une bonne intégration. Voilà. Mmh. Dans une bonne intégration. Et jouer intégralement sa survie dans une bonne intégration, ça donne un statut très particulier à cette minorité. Alors, l'histoire de l'Europe a fait que, justement, l'Europe s'est dit, eh bien, après 1945, avec ce qui s'est passé, on doit permettre aux Juifs d'avoir un État à eux. Ce qui veut dire, non pas qu'on abolit les diasporas, mais qu'on leur donne un appui latéral, si vous voulez. Mmh. On leur donne la possibilité d'un refuge. Au cas où nous, les États démocratiques, on en vient à faillir. Mmh. Et ça introduit une perception de la condition minoritaire très importante dans les démocraties post-45. Voilà. La question des Juifs, c'est pour ça que vous avez raison de citer Sartre. Hein. Sartre, qu'est-ce qu'il a, le texte de Sartre, la réflexion sur la question mm-hmm. de anticiper sur cette question en disant mm-hmm. sur le Juif se concentre la fragilité maximale de l'individu moderne, en fait. Ouais. Et alors, il n'avait pas Sartre ne connaissait pas l'histoire juive au point de pouvoir comprendre que ça tenait à une histoire longue, en fait. Hein. Mm-hmm. Il le saura grâce à Ben Lévi. Mm-hmm. C'est à l'histoire, en fait, de la condition exilique. Hein. Mm-hmm. Et à la façon dont les Juifs n'ont pas cessé de persister dans des sociétés étrangères, hein, mm-hmm. en fait. Bon, mais de toute façon, il avait bien mis en exergue le point fondamental qui est qu'il n'y aura de démocratie complètement juste que si sur le test de l'antisémitisme, l'épreuve est réussie. C'est-à-dire si sur l'être structurellement minoritaire, la préservation des droits est garantie. Or, ce qui arrive aujourd'hui, alors pour des raisons extrêmement complexes liées à l'histoire de la décolonisation, liées à l'histoire des difficultés d'intégration des sociétés européennes et des sociétés occidentales en général, de leur diversité. Ce qui arrive aujourd'hui, c'est que cette question s'est troublée et que, au contraire, sur la situation des Juifs se concentrent des affects négatifs.
0: Mais après, ce que vous dites sur le fait que les Juifs soient structurellement une minorité, à partir de la création de l'État d'Israël, c'est plus complètement le cas, puisqu'il y a une diaspora. Ah,
1: très juste, très juste, très juste. Ben, l'État d'Israël, la question alors, c'est son statut. C'est son statut et son statut...
0: C'est-à-dire le vaisseau mère des Juifs, quoi.
1: Voilà, mm-hmm. exactement. Est-ce que c'est le vaisseau mère ou est-ce que c'est le refuge. Mm-hmm. C'est pas pareil. Mm-hmm. C'est pas pareil. Vous comprenez ?
0: Oui.
1: Parce que le refuge, il est potentiel. Il n'est pas le vaisseau mère.
0: La patrie. Mm-hmm.
1: Pas, exactement. Il n'est pas la patrie. Mm-hmm. Et si des Juifs persistent en diaspora, dans leur diversité, hein, il y a une multiplicité de types de Juifs et il y a autant de types de rapports à Israël qu'il y a de Juifs. Mm-hmm. Hein. Mm-hmm. Mais si les Juifs persistent en diaspora, c'est que justement cette relation n'est pas univoque, mm-hmm. c'est-à-dire qu'elle n'est pas celui d'un rapport à une autre patrie, mm-hmm. vous voyez ou pas nécessairement en tout cas, pas nécessairement, et pour une large partie des Juifs, pas du tout. Et néanmoins, il y a un attachement à ce qu'Israël existe. Mm-hmm. Vous voyez donc. C'est cette analyse fine qu'il faudrait savoir faire pour traiter correctement de ce qu'on entend par sionisme. Mmh. Quand les Juifs se sentent attaqués sous l'appellation de sionistes, hein, quelle est leur expérience ? Leur expérience, ce n'est pas qu'on attaque leur patrie, hein, c'est qu'on attaque leurs conditions d'existence hors d'Israël même.
0: Ouais.
1: Et c'est ça qui est devenu complètement opaque pour le débat politique. C'est qu'en disant sioniste, le mot sioniste fait résonner le mot juif.
0: C'est presque sale juif, oui.
1: Exactement.
0: Sale juif génocidaire, un des deux.
1: Voilà.
0: Bruno Carsenti, vous reparlez du débat politique, donc on va y retourner et terminer avec ce dernier. Vous vous situez clairement dans une tradition de gauche. Est-ce que vous voyez encore une possibilité pour votre disons, camp politique, de reconstruire cette gauche universaliste qui est capable de combattre à la fois le racisme, l'antisémitisme et les dérives identitaires, ou bien vous pensez que maintenant la rupture est consommée, qu'on est, comme disent les Anglais, too far gone, c'est fini, c'est trop loin.
1: C'est trop loin. Écoutez, non, je ne pense pas que ce soit consommé. Je pense qu'on est dans une situation extrêmement critique où la gauche est déchirée et où la partie saine, si vous voulez, est une partie faible. Donc elle n'est pas si saine que ça. Mm-hmm. Voilà, c'est ça le problème. On a une partie franchement abîmée. Les sociodémocrates allemands dans l'entre-deux-guerres appelaient le socialisme des imbéciles. Ça, on l'a. Mm-hmm. Elle est finie. Il n'y a pas de doute, et donc l'antisémitisme croît dans cette partie de la gauche, et il alimente un antisémitisme général qui a plusieurs sources, mais qui a aussi cette source. Donc ça, c'est la partie, si vous voulez, effectivement, avec laquelle il faut trancher. Et l'autre partie, justement, d'abord, elle n'arrive pas à trancher aussi clairement qu'elle le devrait, hein, et elle n'arrive pas à trouver sa formulation de ce que l'antisémitisme compte pour elle. Mmh. Voilà. Alors, moi, je crois que c'est possible en clarifiant ce que veut dire aujourd'hui focaliser les luttes anti-discrimination et anti-persécution sur la question des Juifs. Mmh. Il faut arriver à expliquer qu'il est nécessaire aujourd'hui pour la gauche en général de faire passer la question de l'antisémitisme devant. Alors c'est très difficile, mais l'enjeu pour un renouvellement de la gauche, c'est d'arriver à expliquer ça. Alors, vous me direz, vous semez sur du rocher ou vous prêchez dans le désert. Je m'entends. si, non, ça me revient très souvent dans la rédaction de K, notamment. C'est la position que j'occupe et je ne suis pas le seul à l'occuper, hein, mais évidemment, on débat sur cette question. Est-ce que c'est foutu ou est-ce qu'il y a une possibilité de se reprendre? Moi, je pense que ce n'est pas seulement qu'il y a une possibilité de se reprendre, c'est que c'est absolument nécessaire et que, regardez, la gauche social-démocrate, elle n'est pas seulement affaiblie sur cette question, elle est affaiblie en tant que telle. Mmh. C'est-à-dire que c'est pas seulement sur cette question qu'elle faillit. Mmh. Elle est dans une situation où elle est écrasée par l'autre camp.
0: Oui, mais ça, c'est depuis les luttes intestines au Brie-Hollande.
1: Oui, mais aujourd'hui, la question est de savoir quel est le levier pour qu'elle se reprenne.
0: Mmh. Et vous vous dites, l'antisémitisme, c'est un bon point de départ.
1: Exactement. Exactement.
0: Écoutez, ouais. j'espère que, par exemple, Raphaël Glucksmann écoute cette interview et saura attraper la balle au bon. En tout cas, Bruno Carsenti, merci beaucoup d'avoir été avec nous. Vous êtes philosophe, professeur à Sciences Po, et à très vite sur les ondes de Cannes en français. 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